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Allez, c'est Ced, on est en direct. Bah ouais, je suis à Ostende, sur le port, à Ostende. Et je crois que ce midi, je vais manger une bonne casserole de moules. Eh ouais, comme beaucoup de monde, bah, c'est les congés, les vacances d'été. Et j'espère que vous les passez en Belgique, hein, que ce soit dans les Ardennes ou à la mer, pourquoi pas. Ici, on est à Ostende. Et les moules viennent d'arriver, là. Elles viennent de sortir de Zélande. Et donc, on va se manger une bonne casserole de moules à midi avec des frites. Et ça va le faire. Voilà. Alors si vous êtes comme moi, vous êtes à la mer du Nord, eh ben, bonne moule frite et bonne plage après-midi. Donc voilà, c'est le plan parfait. Allez, bonnes vacances à tous, bon congé et on continue forcément en musique pour ambiancer tout ça avec Radio Extra Mix.

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Ah là là, qu'est-ce qu'il fait bon, soleil. Avec les pieds dans l'eau en plus. Le matin, le soleil vient de se lever, c'est cool ça. J'ai dormi sur la plage ou quoi? Ah merde. Bon les gars, c'est pas le morning sun là? Eh ouais, le morning sun. On est ensemble jusque 20, jusque... Ah je sais même plus l'heure. Jusque 11h sur la plage. Ah ouais, en tout cas le morning sun en direct de la plage, c'est tous les jours de l'été, évidemment, sur Radio Extra Mix. Il y a juste des mouettes qui m'emmerdent. Allez, on continue avec le meilleur du 100% dance de l'été sur radioextramix.be.

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Et oui, l'émission Arstyro du jeudi sur Radio Extra Mix. Et oui, petite modif pendant l'été, Hardance commencera à 19h, 19h, 22h, ce sera Hardance. 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Donc voilà, Hardance vous donne rendez-vous tout l'été de 19 à 22h. Ce sera sur radioextramix.be. Voilà, comme ça vous êtes au courant. Allez, plus d'infos, Hardance sur Facebook, vous allez le trouver très facilement, ou sur la page Radio Extra Mix. N'hésitez pas. Bonne écoute.

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On est toujours dans le Morning Sun. Quand je pense à tous ces gens qui travaillent encore, qui sont levés tôt, là, ils sont levés ce matin à 6h, voire 5h, et ils sont déjà rentrés au boulot, là, et ils boutent à mort, là. Et puis, les gars, c'est les vacances. C'est les vacances, qu'est-ce que vous faites, là? En tout cas, je vous souhaite un bon courage à tous ceux qui sont en train de travailler, là, pendant ce mois de juillet et le mois d'août. Franchement, chapeau. Allez, courage à tous. En attendant, je vous accompagne. En direct, de Saint-Trope, qui est en direct de Saint-Trope sur radioextramix.be pour tout simplement vous motiver. Bientôt des vacances, les gars. Allez, on continue en musique sur radioextramix.be.

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Alors bienvenue dans le Morning Sun sur Radio Extra Mix. Alors tous les matins de l'été, la direction de Radio Extra Mix m'a demandé d'animer et de faire le Morning Sun tout l'été avec vous sur Radio Extra Mix. J'ai même pas besoin de vacances. Ben non. Alors j'ai décidé de vous prendre avec vous à Saint-Trope. Et là on est sur la plage de Saint-Trope. Voilà. Bon, en attendant, j'étais posé tranquille sur le transat et je me suis dit Et je vais aller faire un petit tour sur les réseaux sociaux, Insta, Twitter, Facebook et autres. Et je vois la page de la radio, Radio Extra Mix, et franchement, vous êtes pas mal. Pas mal à aimer cette page, mais n'hésitez pas, cliquez, mettez un pouce, le pouce j'aime, et suivez notre page Radio Extra Mix sur les réseaux sociaux, parce qu'en même temps, il y a Facebook et Insta qui sont jumelés, donc voilà, n'hésitez pas. Mettez un petit j'aime, ça fait toujours plaisir, et vous aurez toute l'actu de Radio Extra Mix. Et vous nous... qui sait, je vais peut-être poster une photo en direct. Voilà, je voulais faire une petite photo. Voilà, c'est fait. Et je vais la poster sur la page Radio Extra Mix, sur la plage, à Saint-Trope. Allez, bonne écoute sur Radio Extra Mix. On continue en musique.

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Et ouais, la Retro House, vous connaissez, on est toujours dans le Morning Sun. Dans le Morning Sun, comme chaque matin de l'été. Mais je voudrais vous donner deux rendez-vous. Deux rendez-vous durant tout l'été. Ce sera tout simplement le 20 juillet prochain, jeudi 20 juillet, sur Radio Extra Mix. Et évidemment, le 14 août. Bah oui, chaque veille de jour férié. Le 14, ce sera tout simplement lundi soir. Voilà. Voilà, je vous donne rendez-vous tout simplement mais ce jeudi 20 juillet et ce lundi 14 août pour tout simplement deux émissions Retro Club de folie en mode summer, vous l'aurez compris, avec l'équipe de la Retro Club. Ce sera tout simplement les deux veilles de jour férié, le 20 juillet et 14 août sur radioextramix.be. Notez dans vos agendas, rendez-vous dans Retro Club, Retro House. 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Allez, on continue sur radioextramix.be et en musique.

On est toujours dans le Morning Sun sur Radio Extra Mix, alors n'oubliez pas, ben là on est le Morning Sun jusqu'à 11h, et puis après vous aurez le 11-15h avec Minix qui ne bouge pas, et puis le 15-19 de nos parties, le 15-19, avec nos parties, c'est une émission qui a son franc succès. Ah ouais, nos parties fait vraiment ça bien, également l'été. Ah ouais, il est là avec vous tout l'été, il peut même pas partir en vacances, il est ici dans les studios de Radio Extra Mix tous les jours, de 19 à 20h, et c'est comme ça tout l'été. Et puis évidemment, le soir, ce sera évidemment les émissions du soir, avec les sessions en début de semaine, et puis les émissions mercredi ABS, jeudi Hard Dance, vendredi Club Dance Summer, et également samedi Club Dance Summer. Et dimanche, c'est... Bon, allez, c'est congé. Allez, on est toujours dans le Morning Sun, on revient juste après la musique, évidemment, juste maintenant.

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1: Bonjour à tous et bienvenue dans l'agenda sur Radio Extreme X. N'oubliez pas, l'agenda c'est 3 fois par jour à 8h30, 12h30 et 18h30 sur votre radio et uniquement sur radioextremex.be. L'agenda de l'été, c'est tout l'été évidemment, sur Radio Extreme X. Alors on va commencer avec un événement Radio Extreme X et tout d'abord je vous donne rendez-vous ce lundi 20 juillet, veille de jour férié, veille de fête nationale belge. Ce sera donc lundi avec la traditionnelle Retro Club, évidemment, la traditionnelle émission Retro Club de veille de fête nationale. Ce sera donc lundi à partir de 20h sur radioextremex.be avec l'équipe de la Retro. Il y aura tout simplement Fifi, Moïse, Biff, Nikos et tous les autres. Donc voilà, n'hésitez pas, c'est tout simplement ce lundi. On aura Dice Storm également avec nous, donc voilà, n'hésitez pas. C'est lundi à partir de 20h. Alors on continue avec un événement local, tout d'abord dans la région de la Haute-Seine, puisque évidemment ce lundi, veille de jour férié, ce sera la gare en fête à Braine-le-Comte comme chaque année. Et donc du coup ça commence vers 18h30 avec tout simplement une ambiance musicale, et puis tout simplement à partir de 21h il y aura un worship de tic électro festive. Donc voilà, ça avec spectacle féerique et autres. Donc voilà, ça c'est tout simplement avant. Et puis à 23h le feu d'artifice pour la fête nationale, ça c'est à 23h. Et puis apparaît, ce sera un DJ set par Nomade aux commandes des platines, et c'est donc à Braine-le-Comte, à la gare en fait. Donc n'hésitez pas, plus d'infos, la gare en fait, vous allez le trouver très facilement sur Facebook. Alors on continue avec l'agenda festival, comme à chaque fois tout l'été. Et tout simplement, à partir de ce mercredi 15 juillet jusqu'au lundi 20, ce sera le Dour Festival à Dour. Eh ouais. Et donc pour le Dour Festival cette année, il y a peut-être encore moyen d'avoir des entrées. Et donc du coup, au Dour Festival, pas mal d'artistes, évidemment, beaucoup d'artistes d'ailleurs. Il y en a tellement que si je dois tous les citer, mais on va faire un petit tour, on va survoler. Il y aura notamment Amélie Lenz, Alonso également, il y aura Damso, D6, Holly Preach, il y aura également Moupi qui sera là, il passe régulièrement d'ailleurs sur Radio Extremex. Meryl également, il y aura Tomora, Trim, Saint Paul qui sera là également du côté du Dour Festival. Il y a encore plein d'artistes, il y en a énormément, n'hésitez pas. Boys Noise d'ailleurs,

festival et c'est tout simplement tout ce week-end. Plus d'infos dourfestival.eu, il y a peut-être moyen d'encore avoir des places vite fait, donc voilà, n'hésitez pas. Alors évidemment, il y a un autre festival qui commence ce week-end également, vendredi. C'est le premier week-end de Tomorrowland. Évidemment, ils le font encore en deux week-ends. Et premier week-end de Tomorrowland du côté de Beaume, en Belgique. Et donc du coup, pas mal d'artistes, un line-up de malades, évidemment, comme chaque année. Et donc, je ne vais pas citer tous les DJ, mais il y en a énormément. Rien que pour vendredi, par exemple, il y aura Flavour, il y aura Henri PFR, Lennis Wolf, Luna. Ça, ce n'est que sur une scène, mais il y a plein d'autres scènes. Donc voilà, n'hésitez pas, ça vaut vraiment le détour. Tomorrowland.com pour toutes les infos. Voilà, donc je sais pas le dire autrement, il vaut mieux aller voir sur le site, puisqu'il y a énormément de DJ internationaux et ça vaut vraiment le détour. Alors on continue avec un autre festival du côté de ça commence ce 20 juillet, du 20 au 26 juillet, c'est les Francopholies de Spa. Eh ouais, à Spa, là c'est plus chansons françaises et autres. Et ça commence le 20 avec notamment Bilal Hassani et Laurie qui seront là sur scène. Le 21, vous aurez Laurent Voulzy et Nicolas B. Le 22 juillet, ce sera Alain Chamfort avec Michel Jonas et Jean-Yves D'Angelo. Il y aura Julien Clerc et Zoé Joséphine le 23 juillet. Le 24 juillet, vous allez retrouver notamment Gims, Gims Magic System, Soul King. Il y aura aussi Absolence, Alice Underoof, Shara Chamins et Daddy K, Jamie Mekiz et plein d'autres. Ça, c'est pour le vendredi 24. Samedi 25, il y aura Sting, Puggy, Razorlight, Thomas Frank Hopper, Overphonic. Il y aura également Kazu et plein d'autres artistes, donc n'hésitez pas. Jérôme Mino, les remarquables, je vais y arriver. Megan Berchi, il y aura également Tell Friends, donc n'hésitez pas. Et le dimanche 26 juillet, il y aura Elena, Matt Pokora, Moziman, Kyo, Axel Red, Camille Elben et plein d'autres, des gaufres aussi. Donc voilà, plus d'infos, tout simplement francopholiedespa.be, vous allez trouver très facilement. Voilà pour l'agenda festival en tout cas. On va dans les clubs maintenant parce que les clubs sont ouverts également l'été, faut pas l'oublier. Se transforme un peu en terrasse également avec le beau temps qu'on a en ce moment. Voilà. Et donc, du côté de Braine-l'Alleud au Clos de la Martine, c'est la terrasse des Arches qui est ouverte. Et donc, ce sera ouvert ce vendredi avec la shooter.

lesarches.be ou sur Facebook, vous allez trouver les Arches très facilement. Donc n'hésitez pas du côté de Braine-l'Alleud. On continue avec le Capitaine dans la région de Tournai. Au Capitaine, c'est tout simplement l'anniversaire de C-Noise avec ses invités. Il y aura notamment Danger Hardcore Team, Miss Puce, C-Noise, Ronald V, Loïc D, Prince, il y aura DJ Slide, également Nick Stevenson et Bonnie, DJ Sick. Donc voilà, n'hésitez pas. C'est ce samedi du côté du Captain, toujours dans le complexe Captain, mais du côté de l'Amiral. C'est une soirée Refresh Me, donc rafraîchis-moi tout simplement, avec des glaces offertes toute la nuit. Donc voilà, n'hésitez pas, ce sera ambiancé par un clic, c'est Lil Steve. Plus d'infos, cap-ten.com. On continue avec le Zoo Club dans la région de Tournai, toujours au Zoo Club, où ce samedi ce sera ouvert avec une soirée Fresh Rivera et ce sera ambiancé par DJ Check, Vince et Fashion là-bas. Plus d'infos zooclub.be. On continue avec le Bouddha Rouge dans la région de Mons, qui sera ouvert ce samedi avec une Ladies Night, entrée gratuite pour les filles toute la nuit, et la terrasse évidemment sera ouverte et ce sera ambiancé par DJ Pepe, DJ Saturno. Donc n'hésitez pas. Plus d'infos bouddharouge.be. On continue avec l'Escape Underground du côté de Liège à l'Escape, où ce jeudi ce sera une jeudi discothèque, vendredi ce sera la vendredi sept, comme ça qu'ils l'appellent, avec notamment G Little, Jack S, Nicox et Nocide. Ça c'est pour vendredi, et ce samedi ce sera une Freshcore Encore avec pas encore d'infos sur les DJ, donc voilà, ce sera peut-être en last minute. Donc voilà, plus d'infos sur les réseaux, vous allez le trouver très facilement. Voilà, Escape Underground. Et alors on termine avec le Fuse du côté de Bruxelles, qui est ouvert uniquement ce lundi 20 juillet avec des jours fériés, et vous allez retrouver notamment dans le Room 1 Marsal, Arthur Robert, et il y aura aussi Chami et Rose Chax. Donc voilà, plus d'infos fuse.be. Voilà, j'ai terminé pour l'agenda de l'été de cette semaine. On se retrouve bien évidemment la semaine prochaine. Et alors, évidemment, n'oubliez pas notre rendez-vous de lundi soir, Retro Club spécial pour la fête nationale belge. Évidemment, veille de jour férié, ce sera lundi dès 20h avec toute l'équipe de Retro Club. Donc voilà, rendez-vous sur radioextremix.be. Voilà, allez, on se retrouve la semaine prochaine. Et d'ici là, écartez les orteils. 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

c'est le Morning Sun sur Radio Extreme X. Je dois être au taquet. Tout l'été, 6h, 11h. La direction de Radio Extreme X n'a pas trouvé mieux de me coltiner tous les matins. Tous les matins de l'été sera

Eh, c'est toujours Ced. Eh ouais, je suis toujours là pour le Morning Sun tous les matins sur Radio Extra Mix. Et j'ai envie de vous parler des moyens pour écouter Radio Extra Mix. Parce que, voilà, ici je suis à Saint-Trope, on est sur la plage. 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Eh ben ouais, partout en Europe, je peux l'écouter via l'application Radio Line, Radio Belgium ou Radio Box. 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Eh ouais, Radio Extramix vient avec vous en vacances. Eh ouais, je suis à Saint-Trope là et j'écoute la radio. Allez, radioextramix.be pour toutes les infos. On continue en musique. Et on arrive tout de suite. Allez, je

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On est toujours dans le Morning Sun sur Radio Extreme X. Alors une seule adresse pour nous contacter, radioextremix.be. Ça c'est le site officiel pour venir voir et avoir toutes les infos sur radioextremix.be. N'hésitez pas à taper sur le petit onglet Extreme X TV. Vous pourrez nous voir en direct pendant les émissions et tout au long de la journée avec nos interventions sur place ou ailleurs en extérieur. Donc voilà, n'hésitez pas. Tout l'été, Radio Extreme X vous accompagne évidemment. Eh oui, en musique, c'est jusqu'à 11h dans le Morning Sun. C'est parti.

Ouais. Incroyable. Oh, ça fait quand même plaisir de se lever à côté de la rivière, dans la tente. Ouais, je suis dans les Ardennes ici en Belgique et... Voilà. Et un peu de bruit la nuit, mais là, le bruit de rivière au matin, là, ça fait vraiment vachement plaisir. Tranquille, c'est le matin, on est dans le morning sun. Et on va quand même continuer en musique parce que ça me donne envie de pisser, tout ça. Allez, on continue en musique sur Radio Extramix. Je suis là avec vous jusqu'à 11h dans le morning sun. C'est comme ça tout l'été. On continue, évidemment, sur Radio Extramix avec le meilleur de 100% dance, comme dirait l'autre. 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

11-15h, toujours Vinix avec vous, on est parti ensemble jusque 15h, hein, comme vous le savez, ça change pas les tranches horaires durant l'été. On va retrouver notamment aussi, bah oui, le morning sun, comme c'est de l'appel, là c'est bien sûr, donc du très tôt le matin jusque 11h, et puis à partir de 11h jusque 15h, j'ai plaisir de vous présenter cette émission, et puis à partir de 15h jusque 19h, bah oui, c'est bien sûr le célèbre 15-19 de nos parties. Donc vous retrouverez tout à l'heure à partir de 15h. Et alors, bah ouais, forcément, comme vous le savez, chaque mercredi, c'est Rétro Top, l'émission de CED. Donc c'est un rétro, donc en fait c'est un classement, donc rétro, qui remonte, donc les meilleurs classements rétro dans les années. Donc ils décident à chaque fois une année particulière, donc par exemple une année 2010, mais ils remontent les morceaux. Donc les 10 meilleurs morceaux de l'année 2010, les 10 meilleurs morceaux de l'année 2008, bah voilà, ainsi de suite. Chaque émission est sur une année bien particulière, donc rendez-vous le mercredi aussi pour cette émission de 14 à 15h. Donc voilà, c'est tous les mercredis donc pour le Rétro Top, donc voilà, sur Radio Extremix. Allez, en tout cas, on passe bien sûr à la suite avec de la musique. Ça arrive d'ici quelques instants sur Radio Extremix. Et bien sûr, toute la journée, aussi 100% dance, les amis. Le 11-15h, je suis avec vous tout cet été.

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Allez, toujours sur Radio Extra Minix, c'est Minix avec vous. Comme vous l'entendez ici derrière, c'est du bon son Dive Storm. Ah bah oui, avec son dernier titre, enfin, un des derniers qu'il a sorti, Gravity. Franchement, que du bon, que du lourd. N'hésitez pas à le rejoindre tout simplement sur, bah oui, Beatport en tapant Dive Storm. Franchement, ça ferait bien plaisir. J'en profite pour lui faire un petit big up et une petite pub. Donc voilà, Dive Storm qui sort vraiment des excellents sons. Vous pouvez le retrouver dans Club Dance Summer du vendredi au samedi 20-22. Mais vous allez le retrouver forcément une fois par mois dans cette émission. Et après, bah, dès le mois de septembre dans Club Dance. Donc voilà, n'hésitez pas à le retrouver. Franchement, que du bon, que du lourd. Et il faut supporter ça. Donc voilà, parce que c'est vraiment un artiste made in Belgium. Et bien sûr, Radio Extra Mix. Donc voilà, franchement, Dive Storm. Vous pouvez le retrouver aussi sur le label Deep House Belgium. Donc voilà, n'hésitez pas à le retrouver là-dessus. Je vous laisse. On se retrouve tout à l'heure. Ben oui. Et Dive Storm, ce sera tout de suite dans la programmation de Radio Extra Mix. A tout à l'heure.

Ah, c'était du bon son qui vient de passer sur Radio Extreme X là à l'instant, hein. Vraiment, vraiment bon. Allez, si vous aimez vraiment le bon son, eh ben oui, cet été, on a modifié un petit peu la sauce. D'habitude, c'est Club Dance qu'on peut retrouver donc de 20h à 22h le vendredi et le samedi. Donc ça, c'est dans la saison régulière, hein, normale. Ici, depuis ici, donc début juillet, on a bien sûr fait quelques petites modifications dans la programmation. On va d'abord commencer ici avec Club Dance, parce que c'est ça le plus gros qui a changé. Eh ben oui, c'est simple, hein. Donc de 20h à 22h chaque vendredi et chaque samedi, c'est Club Dance Summer. Voilà, donc durant l'été, durant 2 mois, on va vous faire vivre des sets un peu plus latino, avec des sons donc qui sonnent un petit peu plus été. Donc voilà, donc rendez-vous dans Club Dance Summer dès vendredi 20h, 22h et le samedi 20h, 22h aussi. Allez, on continue en musique et tout à l'heure, je vous parlerai bien sûr du reste de la programmation qui a changé, bien sûr, pour cet été.

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1: Bonjour à tous et bienvenue dans l'agenda sur Radio Extremix. N'oubliez pas, l'agenda c'est 3 fois par jour à 8h30, 12h30 et 18h30 sur votre radio et uniquement sur radioextremix.be. L'agenda de l'été, c'est tout l'été évidemment, sur Radio Extremix. Alors on va commencer avec un événement Radio Extremix et tout d'abord je vous donne rendez-vous ce lundi 20 juillet, veille de jour férié, veille de fête nationale belge. Ce sera donc lundi avec la traditionnelle Retro Club, évidemment, la traditionnelle émission Retro Club de veille de fête nationale. Ce sera donc lundi à partir de 20h sur radioextremix.be avec l'équipe de la Retro. Il y aura tout simplement Fifi, Moïse, Biff, Nikos et tous les autres. Donc voilà, n'hésitez pas, c'est tout simplement ce lundi. On aura Dice Storm également avec nous, donc voilà, n'hésitez pas. C'est lundi à partir de 20h. Alors on continue avec un événement local, tout d'abord dans la région de la Haute-Seine, puisque évidemment ce lundi, veille de jour férié, ce sera la gare en fête à Braine-le-Comte comme chaque année. Et donc du coup ça commence vers 18h30 avec tout simplement une ambiance musicale, et puis tout simplement à partir de 21h il y aura un worship de tic électro festive. Donc voilà, ça avec spectacle féerique et autres. Donc voilà, ça c'est tout simplement avant, et puis à 23h le feu d'artifice pour la fête nationale, ça c'est à 23h, et puis apparaît, ce sera un DJ set par Nomade aux commandes des platines, et c'est donc à Braine-le-Comte, à la gare en fait. Donc n'hésitez pas, plus d'infos, la gare en fait, vous allez le trouver très facilement sur Facebook. Alors on continue avec l'agenda festival, comme à chaque fois tout l'été. Et tout simplement, à partir de ce mercredi 15 juillet jusqu'au lundi 20, ce sera le Dour Festival à Dour. Eh ouais. Et donc pour le Dour Festival cette année, il y a peut-être encore moyen d'avoir des entrées. Et donc du coup au Dour Festival, pas mal d'artistes, évidemment, beaucoup d'artistes d'ailleurs. Il y en a tellement que si je dois tous les citer, mais on va faire un petit tour, on va survoler. Il y aura notamment Amélie Lenz, Alonso également, il y aura Damso, D6, Holly Preach, il y aura également Moupi qui sera là, il passe régulièrement d'ailleurs sur Radio Extremix, Meryl également, il y aura Tomora, Trim, Saint Paul qui sera là également du côté du Dour Festival. Il y a encore plein d'artistes, il y en a énormément, n'hésitez pas. Boys Noise d'ailleurs, Bob Whelan, Banwan, il y aura également Ben Wall et si, donc n'hésitez pas, c'est le Dour Festival et c'est tout simplement tout ce week-end. Plus d'infos dourfestival.eu, il y a peut-être moyen d'encore avoir des places vite fait, donc voilà, n'hésitez pas. Alors évidemment, il y a un autre festival qui commence ce week-end également, vendredi. C'est le premier week-end de Tomorrowland. Évidemment, ils le font encore en deux week-ends. Et premier week-end de Tomorrowland du côté de Beaume, en Belgique. Et donc du coup, pas mal d'artistes, un line-up de malades, évidemment, comme chaque année. Et donc, je ne vais pas citer tous les DJ, mais il y en a énormément. Rien que pour vendredi, par exemple, il y aura Flavour, il y aura Henri PFR, Lennis Wolf, Luna. Ça, ce n'est que sur une scène, mais il y a plein d'autres scènes. Donc voilà, n'hésitez pas, ça vaut vraiment le détour. Tomorrowland.com pour toutes les infos. Voilà, donc je sais pas le dire autrement, il vaut mieux aller voir sur le site, puisqu'il y a énormément de DJ internationaux et ça vaut vraiment le détour. Alors on continue avec un autre festival du côté de ça commence ce 20 juillet, du 20 au 26 juillet, c'est les Francopholies de Spa. Eh ouais, à Spa, là c'est plus chansons françaises et autres. Et ça commence le 20 avec notamment Bilal Hassani et Laurie qui seront là sur scène. Le 21, vous aurez Laurent Voulzy et Nicolas B. Le 22 juillet, ce sera Alain Chamfort avec Michel Jonas et Jean-Yves D'Angelo. Il y aura Julien Clerc et Zoé Joséphine le 23 juillet, le 24 juillet, vous allez retrouver notamment Gims, Gims Magic System, Soul King, il y aura aussi Absolence, Alice on the Roof, Shara Shamins et Daddy K, Jamie Mekiz et plein d'autres. Ça c'est pour le vendredi 24, samedi 25, il y aura Sting, Puggy, Razorlight, Thomas Frank Hopper, Overphonic, il y aura également Kazu et plein d'autres artistes, donc n'hésitez pas. Jérôme Mino, les remarquables, je vais y arriver. Megan Berchi, il y aura également Tell Friends, donc n'hésitez pas. Et le dimanche, le dimanche 26 juillet, il y aura Elena, Matt Pokora, Moziman, Kyo, Axel Red, Camille Elben et plein d'autres, les gaufres aussi. Donc voilà, plus d'infos, tout simplement, francophoniedespa.be, vous allez trouver très facilement. Voilà pour l'agenda festival en tout cas. On va dans les clubs maintenant parce que les clubs sont ouverts également l'été, faut pas l'oublier. Se transforme un peu en terrasse également avec le beau temps qu'on a en ce moment. Voilà. Et donc, du côté de Braine-l'Alleud au Clos de la Martine, c'est la terrasse des Arches qui est ouverte. Et donc, ce sera ouvert ce vendredi avec la shoot thérapie comme chaque vendredi à partir de 22h carrément, même plus tôt, je pense. Donc voilà. Et puis, samedi, ce sera la Speak Easy Open Air avec un espace, une escapade secrète en plein air du côté de la terrasse des Arches. Et puis, ce lundi 20 juillet, veille de jour férié, ce sera la soirée de la clientèle. Donc, c'est la soirée Jackito. Et plus d'infos, évidemment, lesarches.be ou sur Facebook, vous allez trouver les Arches très facilement. Donc, n'hésitez pas du côté Braine-l'Alleud. On continue avec le Captain dans la région de Tournai. Au Captain, c'est tout simplement l'anniversaire de C-Noise avec ses invités. Il y aura notamment Danger Hardcore Team, Miss Puce, C-Noise, Ronald V, Loïc D, Prince, il y aura DJ Slide, également Nick Stevenson et Bonnie, DJ Sick. Donc voilà, n'hésitez pas. C'est ce samedi du côté du Captain, toujours dans le complexe Captain, mais du côté de l'Amiral. C'est une soirée Refresh Me, donc rafraîchis-moi tout simplement, avec des glaces offertes toute la nuit. Donc voilà, n'hésitez pas, ce sera ambiancé par Aclix et Lil Steve. Plus d'infos, cap-ten.com. On continue avec le Zoo Club dans la région de Tournai, toujours au Zoo Club, où ce samedi ce sera ouvert avec une soirée Fresh Rivera et ce sera ambiancé par DJ Check, Vince et Fashion là-bas. Plus d'infos zooclub.be. On continue avec le Bouddha Rouge dans la région de Mons, qui sera ouvert ce samedi avec une Ladies Night, entrée gratuite pour les filles toute la nuit, et la terrasse évidemment sera ouverte et ce sera ambiancé par DJ Pepe, DJ Saturno. Donc n'hésitez pas, plus d'infos bouddharouge.be. On continue avec l'Escape Underground du côté de Liège. À l'Escape, où ce jeudi ce sera une jeudi discothèque, vendredi ce sera la vendredi sept, comme ça qu'il l'appelle, avec notamment G Little, Jack S, Nid,

0: Marsal, Arthur Robert, et il y aura aussi Camille et Rose Chax. Donc voilà, plus d'infos, fuse.be. Voilà, j'ai terminé pour l'agenda de l'été de cette semaine. On se retrouve bien évidemment la semaine prochaine. Et alors, évidemment, n'oubliez pas notre rendez-vous de lundi soir, Retro Club spécial pour la fête nationale belge. Bah oui, évidemment, veille de jour férié, ce sera lundi dès 20h avec toute l'équipe de Retro Club. Donc voilà, rendez-vous sur radioextremix.be. Voilà, allez, on se retrouve la semaine prochaine et d'ici là, écartez les orteils.
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Allez, toujours dans le 11-15h, c'est Minix avec vous, hein, bah oui, sur Radio Extremix. Je vais vous parler d'une émission hein, que vous connaissez bien, c'est Ardennes, c'est un tout les jeudis, mais bon, pour cet été, ils ont changé un petit peu l'horaire, ça commence de 19h à 22h, et bah oui, hein, donc ils ont voulu tester ça pour l'été, 19h-22h, c'est Ardennes le jeudi, avec l'équipe d'Ardennes, Billy Boy, c'est DJ Pof, donc voilà, pour ceux qui veulent, n'hésitez pas. Donc c'est sur Radio Extremix le jeudi à partir donc de 19h, et bah ouais, je laisse place donc avec mon émission New Times, qui normalement, en temps normal, bah oui, et là, bah New Time c'est en congé durant ces deux mois d'été aussi. Donc voilà, ça c'est pour la programmation du jeudi et de la semaine pour 19-20h, voilà, avec New Times. Allez, en tout cas, je laisse place à la musique, ça arrive d'ici quelques instants sur Radio Extremix. Passez une excellente début d'après-midi avec le 11-15h.

Allez, c'est Minix avec vous. 11-15h. Et ouais, de 11h à 15h, j'ai le plaisir de vous accompagner avec des très bons sons comme ici derrière. Ah ouais. Chris Lake et Aluna avec Begging. Franchement, moi je l'adore ce morceau. Ah là là, ça donne ceci, hein. Ah, sympa, c'est très sympa. Allez, c'est bien sûr le 11-15h, c'est Minix avec vous. On est parti ensemble jusqu'à 15h. Bah oui, n'hésitez pas à nous rejoindre sur radioextremix.be, sur la page radioextremix. On est là, disponible tout le temps, 24h sur 24, 7 jours sur 7. Et aussi, petite, c'est une nouveauté depuis maintenant plus d'un an, donc c'est pas une nouveauté. Bah, n'hésitez pas à nous rejoindre aussi sur radioextremix TV, donc qui est disponible sur le site internet www.radioextremix.be. Donc c'est tout simplement une. Donc c'est radioextremix. En télé, donc pendant les émissions en direct, mais bien sûr la journée, il y a un contenu qui tourne en permanence, donc voilà, avec les bonnes petites vidéos d'avant, d'événements, donc qui retournent en boucle. Voilà, allez, passez une bonne journée, c'est 11-15h, c'est Minix avec vous, on continue en musique.

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Allez, toujours sur Radio Extremix, hein, on entend ici du bon son de l'été, ça donne vraiment envie. Ah ouais, d'être sur la plage. Eh ben oui, d'être sur la plage, entouré de cocotiers, ou bien sûr sur une île. Pourquoi pas, hein, donc je sais qu'il y en a qui vont en vacances sur des îles. Bah oui. Donc voilà, c'est bien sûr le 11-15h, on est parti ensemble, c'est Minix avec vous. Bah oui, j'espère que vous passez une excellente journée, un excellent après-midi, sous le soleil, sous les 30 degrés. C'est bien sûr la saison summer qui a débuté. On est parti jusqu'à 15h ensemble. C'est du très bon son qui arrive d'ici quelques instants. Restez connectés sur Radio Extremix. A tout de suite.

Allez, du bon son ici derrière, hein. Baby Lover de Epadon et David Guetta. Franchement, David Guetta, on l'arrête plus, hein. Numéro 1, DJ mondial, bah oui. Hein, d'ailleurs, avant, je vous faisais cette émission X-Time, ça date, hein, ça date. C'est fini ce temps-là, hein. On peut retrouver en général, c'est New Times, hein, qui remplace cette émission. Et c'est tous les jours de la semaine, mais bon, c'est en saison régulière, c'est pas l'été. Ici, pour l'été, justement, New Times est en congé, donc New Times reviendra, bien sûr, à partir du mois de septembre. Allez, en tout cas, nous, les amis, on va, bien sûr, vous parler d'une émission. Bah, de laquelle émission, hein? Ah ben voilà, on va choisir ensemble. Voilà, on va vite faire le tour des émissions pour l'été et la programmation. Voilà, ça commence, en fait, le mercredi, avec Alternative B Squad qui ne change pas. Donc de 20h à 22h, Alternative ABS, hein, qui est présenté par nos parties NRZ, donc chaque mercredi de 20h à 22h. Puis après le lendemain, jeudi, ben oui, ça recommence à partir de 19h. Ah ouais, Ardennes, ça a changé un petit peu la programmation pour l'été, c'est 19h, 22h, donc toujours 3h d'émission avec les DJ résidents comme d'habitude, Billy Boys et DJ Puff. Et alors après le vendredi, ben là c'est bien sûr le Top Electro qui démarre de 19h à 20h, Top Electro d'été, et puis après de 20h à 22h, c'est Club Dance Summer, voilà, donc durant tout l'été, Club Dance Summer, pour une saison de 2 mois avec quelques petits changements, il y a un peu plus d'émissions à préenregistrer ou d'autres, donc voilà, c'est ce qu'on retrouve donc le vendredi et le samedi à partir de 20h jusqu'à 22h, et alors le samedi, voilà, c'est le Top Dance de l'été à partir donc de 18h jusqu'à 20h, et puis de 20h à 22h, là c'est Club Dance Summer aussi. Et alors pour clôturer, ben oui, donc le programme du soir à partir de 22h jusqu'à 2h du mat, c'est Club Dance la suite. Ça reste toujours Club Dance la suite.

Donc qui est au rendez-vous sur Radio Extreme X jusque 2h du matin. Voilà, ça c'est la programmation de la semaine qui change un tout petit peu, hein. Il n'y a pas grand chose comme changement pour l'été. Donc voilà, allez, on continue bien sûr en musique sur Radio Extreme X. C'est 11-15h, c'est Minix avec vous. N'hésitez pas à nous rejoindre sur la page Radio Extreme X et sur notre site internet www.radioextremex.be.

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titre, enfin un des derniers qu'il a sorti, Gravity. Franchement, que du bon, que du lourd. N'hésitez pas à le rejoindre tout simplement sur Beatport en tapant Dive Storm. Franchement, ça ferait bien plaisir. J'en profite pour lui faire un petit big up et une petite pub. Donc voilà, Dive Storm qui sort vraiment des excellents sons. Vous pouvez le retrouver dans Club Dance Summer du vendredi au samedi 20-22. Mais vous allez le retrouver forcément une fois par mois dans cette émission. Et après, dès le mois de septembre dans Club Dance. Voilà, n'hésitez pas à le retrouver. Franchement, que du bon, que du lourd. Et il faut supporter ça. Donc voilà, parce que c'est vraiment un artiste made in Belgium. Et bien sûr, Radio Extra Mix. Donc voilà, franchement, Dive Storm. Vous pouvez le retrouver aussi sur le label Deep House Belgium. Donc voilà, n'hésitez pas à le retrouver là-dessus. Je vous laisse. On se retrouve tout à l'heure. Ben oui. Et Dive Storm, ce sera tout de suite dans la programmation de Radio Extra Mix. A tout à l'heure.

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Allez, c'est toujours nos parties et en direct sur Radio Extreme X comme chaque après-midi de 15 à 19h, juste avant le show des émissions, pas tous les jours évidemment, surtout à partir de la moitié de la semaine jusqu'à la fin de la semaine, on se retrouve avec nos émissions, on se fait plaisir en musique un petit peu plus dure. C'est seulement ce qui se passe comme ça au soir. Et quant à nous ici pour le 15-19, on se fait plaisir, on s'ambiance, on écoute un petit peu de tout. Vous êtes avec nos parties, c'est jusque 19h.

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nos parties du jour pour ce 15-19h en direct sur radioextremix.be. Et oui, radioextremix.be, disponible tout au long de l'année, votre radio de référence de musique dance et aussi alternative, parce que oui, nos parties, c'est surtout de la musique alternative, c'est surtout le mercredi. On en parlera à d'autres moments, évidemment. Soyez au rendez-vous, le 15-19, c'est d'abord mon occupation sur la journée. Mais je suis surtout présent le mercredi soir, tous les mercredis d'ailleurs, de 20 à 22h dans Alternative B-Squad. Ce qui nous intéresse aussi, c'est durant la journée ici, hein, donc 15-19, moi-même, c'est nos parties. Avant moi, ce sera Minix, c'était Minix, pardon, conjuguons quand même au bon temps. Et tout au matin, c'était notre ami Ced, pardon, pour tous ces mornings qui sont excellents d'ailleurs. Merci à lui. Et nous, on continue en musique sur radioextremix.be.

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1: Allez, l'été chaud sur Radio Extreme X, 15-19h avec nos parties, vous le savez très bien, mais aussi tous les mercredis de 20 à 22h avec Alternative, des squads et de la musique un petit peu plus dure, évidemment. Et quant à tous les autres jours de la radio, vous pouvez retrouver notamment, je me permets de prendre le temps avec vous, hein, de m'imposer comme ça sur le rythme musical endiablé. Hein, qui est juste derrière nous. Non, bref, allez, je rigole. On va parler rapidement donc du jeudi avec Ardance, du vendredi et samedi avec Club Dance. Rendez-vous sur radioextremix.be pour plus d'infos.

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19h, c'est avec nos parties, les amis. Pff, on en a marre, là, d'être en ville. Les bagnoles et tout ça, ça fait du bruit. Moi, je vous propose vraiment qu'on se mette en condition. On oublie tout ça. Voilà, on fait le calme plat et maintenant, on s'imagine sur la plage. Ah. Et là, on peut passer un bon moment ensemble à écouter du bon son. C'est beaucoup mieux dans ces conditions-là. Hein. On est beaucoup mieux quand même. On est vraiment, vraiment, vraiment, vraiment mieux, quoi. Avec un peu de musique, là, derrière et tout. On se relaxe pas un peu, là ? Allez, on continue en musique sur Radio Extreme X, on arrête de déconner et ne nous quittez surtout pas 15-19h, n'oubliez pas, c'est avec nos parties. Oh,

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Et oui les amis, vous êtes avec nos parties comme tous les jours durant la semaine de 15h à 19h. Hein. C'est le moment avec nos parties sur Radio Extreme X tout au long de l'été pendant ces deux mois, juillet et août. Les amis, welcome si vous venez d'arriver, bienvenue. Vous êtes de plus en plus nombreux à nous écouter et ça fait super plaisir. Allez, moi je vous propose, c'est qu'on continue en musique, hein, évidemment, jusque 19h et même toute la vie et toute la journée sur Radio Extreme X. On passe du bon temps ensemble et c'est surtout durant cet été avec nos parties de 15 à 19h.

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2: Et vous êtes toujours avec nos parties, oui, c'est intéressant d'entendre ce genre de son avec nos parties. Parce que je tiens à faire un petit peu de pub pour notre ami Ced quand même et son émission spéciale rétro, hein, qui est tout simplement l'émission Rétro Club, qui s'amuse à présenter de temps à autre, de temps en temps, c'est un concept particulier qui n'a lieu que les veilles de jours fériés en fait, hein. C'est pour ça qu'on n'en a pas tous les mois, mais on en a quand même plusieurs sur l'année, il y en a quand même pas mal, et ces éditions là sont souvent plus costaudes avec une quantité d'heures d'émission un petit peu plus importante que pour les émissions classiques. Voilà, il y en a tout au long de l'année, soyez au rendez-vous, ça se passe toujours la veille des jours fériés, c'est avec Ced et les DJ résidents. Allez, on continue jusque 19h, vous êtes en compagnie de nos parties.

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Yeah, c'était du bon son ça. Et vous êtes toujours avec nos parties comme d'hab, hein, le 15-19h, c'est toujours avec moi. Vous ne vous déferez pas de moi aussi facilement que ça, chers amis. Il faudra carrément éteindre la radio pour pouvoir ne plus m'entendre durant cette tranche horaire-là. Je serai là, je serai toujours là, évidemment, au 15-19. C'est avec nos parties, où que vous soyez. Si vous n'avez pas encore liké la page de la radio, arrêtez de faire tout ce que vous faites. Connectez-vous tout de suite sur votre réseau social Facebook et allez liker cette page. Je vous en donne l'obligation immédiatement. C'est contractuel, vous n'avez pas le choix. On continue en musique et c'est jusque 19h avec moi-même nos parties sur radioextremix.be.

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1: Bonjour à tous et bienvenue dans l'agenda sur Radio Extreme X. N'oubliez pas, l'agenda c'est 3 fois par jour à 8h30, 12h30 et 18h30 sur votre radio et uniquement sur radioextremex.be. L'agenda de l'été, c'est tout l'été évidemment, sur Radio Extreme X. Alors on va commencer avec un événement Radio Extreme X et tout d'abord je vous donne rendez-vous ce lundi 20 juillet, veille de jour férié, veille de fête nationale belge. Ce sera donc lundi avec la traditionnelle Retro Club, évidemment, la traditionnelle émission Retro Club de veille de fête nationale. Ce sera donc lundi à partir de 20h sur radioextremex.be avec l'équipe de la Retro. Il y aura tout simplement Fifi, Moïse, Biff, Nikos et tous les autres. Donc voilà, n'hésitez pas, c'est tout simplement ce lundi. On aura Daystorm également avec nous, donc voilà, n'hésitez pas, c'est lundi à partir de 20h. Alors on continue avec un événement local tout d'abord dans la région de la Haute-Seine puisque évidemment ce lundi, veille de jour férié, ce sera la gare en fête à Braine-le-Comte comme chaque année et donc du coup ça commence vers 18h30 avec tout simplement une ambiance musicale et puis tout simplement à partir de 21h il y aura un worship de TIC électro-festive, donc voilà, ça avec spectacle féerique et autres, donc voilà, ça c'est tout simplement avant. Et puis à 23h le feu d'artifice pour la fête nationale, ça c'est à 23h. Et puis apparaît, ce sera un DJ set par Nomad aux commandes des platines et c'est donc à Braine-le-Comte à la gare en fait, donc n'hésitez pas. Plus d'infos, la gare en fait, vous allez le trouver très facilement sur Facebook. Alors on continue avec l'agenda festival, comme à chaque fois, tout l'été. Et tout simplement, à partir de ce mercredi 15 juillet jusqu'au lundi 20, ce sera le Dour Festival à Dour. Eh ouais. Et donc pour le Dour Festival cette année, il y a peut-être encore moyen d'avoir des entrées. Et donc du coup, au Dour Festival, pas mal d'artistes, évidemment, beaucoup d'artistes d'ailleurs, il y en a tellement que si je dois tous les citer, mais on va faire un petit tour, on va survoler. Il y aura notamment Amélie Lenz, Alonso également, il y aura Damso, D6, Holly Preach, il y aura également Moupi qui sera là, il passe régulièrement d'ailleurs sur Radio Extra Mix, Meryl également, il y aura Tomora, Trim, Saint Paul qui sera là également du côté du Dour Festival. Il y a encore plein d'artistes, il y en a énormément, n'hésitez pas. Boys Noise d'ailleurs, Bob Whelan, Banwan, il y aura également Ben Wall et si, donc n'hésitez pas, c'est le Dour Festival et c'est tout simplement tout ce week-end. Plus d'infos dourfestival.eu, il y a peut-être moyen d'encore avoir des places vite fait, donc voilà, n'hésitez pas. Alors évidemment, il y a un autre festival qui commence ce week-end également, vendredi. C'est le premier week-end de Tomorrowland. Évidemment, ils le font encore en deux week-ends. Et premier week-end de Tomorrowland du côté de Beaume, en Belgique. Et donc du coup, pas mal d'artistes, un line-up de malades, évidemment, comme chaque année. Et donc, je ne vais pas citer tous les DJ, mais il y en a énormément. Rien que pour vendredi, par exemple, il y aura Flavour, il y aura Henri PFR, Lenis Wolf, Luna. Ça, ce n'est que sur une scène, mais il y a plein d'autres scènes. Donc voilà. N'hésitez pas, ça vaut vraiment le détour. Tomorrowland.com pour toutes les infos. Voilà. Donc, je sais pas le dire autrement. Il vaut mieux aller voir sur le site, puisqu'il y a énormément de DJ internationaux et ça vaut vraiment le détour. Alors, on continue avec un autre festival du côté de. Ça commence ce 20 juillet, du 20 au 26 juillet. C'est les Francofolies de Spa. Eh ouais, à Spa. Là, c'est plus chansons françaises et autres. Et ça commence le 20 avec notamment Bilal Hassani et Laurie qui seront là sur scène. Le 21, vous aurez Laurent Voulzy et Nicolas B. Le 22 juillet, ce sera Alain Chamfort avec Michel Jonas et Jean-Yves D'Angelo. Il y aura Julien Clerc et Zoé Joséphine le 23 juillet, le 24 juillet vous allez retrouver notamment Gims, Magic System, Soul King, il y aura aussi Absolence, Alice on the Roof, Shara Chamins et Daddy K, Jamie Mekiz et plein d'autres. Ça c'est pour le vendredi 24, samedi 25, il y aura Sting, Puggy, Razorlight, Thomas Frank Hopper, Overphonic, il y aura également Kazu et plein d'autres artistes, donc n'hésitez pas. Jérôme Mino, les remarquables, je vais y arriver, Megan Berchi, il y aura également Tough Friends, donc n'hésitez pas. Et le dimanche, le dimanche 26 juillet, il y aura Elena, Matt Pokora, Moziman, Kyo, Axel Red, Camille Nben et plein d'autres, des gaufres aussi. Donc voilà, plus d'infos tout simplement francopholiedespa.be, vous allez trouver très facilement. Voilà pour l'agenda festival. En tout cas, on va dans les clubs maintenant, parce que les clubs sont ouverts également l'été, faut pas l'oublier, se transforme un peu en terrasse également avec le beau temps qu'on a en ce moment, voilà. Et donc du côté de Braine-l'Alleud au Clos de la Martine, c'est la terrasse des Arches qui est ouverte, et donc ce sera ouvert ce vendredi avec la shoot thérapie comme chaque vendredi à partir de 22h carrément, même plus tôt je pense, donc voilà. Et puis samedi ce sera la Speak Easy Open Air avec un espace, une escapade secrète en plein air du côté de la terrasse des Arches. Et puis ce lundi 20 juillet, veille de jour férié, ce sera la soirée de la clientèle, donc c'est la soirée Jackito. Et plus d'infos évidemment, lesarches.be ou sur Facebook, vous allez trouver les Arches très facilement, donc n'hésitez pas du côté de Braine-l'Alleud. On continue avec le Captain dans la région de Tournai. Au Captain, c'est tout simplement l'anniversaire de C-Noise avec ses invités. Il y aura notamment Danger Hardcore Team, Miss Puce, C-Noise, Ronald V, Loïc D, Prince, il y aura DJ Slide, également Nick Stevenson et Bonnie DJ Sick. Donc voilà, n'hésitez pas. C'est ce samedi du côté du Captain, toujours dans le complexe Captain, mais du côté de l'Amiral. C'est une soirée Refresh Me, donc rafraîchis-moi tout simplement, avec des glaces offertes toute la nuit. Donc voilà, n'hésitez pas, ce sera ambiancé par Aclix et Lil Steve. Plus d'infos, cap-ten.com. On continue avec le Zoo Club dans la région de Tournai, toujours au Zoo Club, où ce samedi ce sera ouvert avec une soirée Fresh Rivera. Et ce sera ambiancé par DJ Check, Vince et Fashion là-bas. Plus d'infos, zooclub.be. On continue avec le Bouddha Rouge dans la région de Mons, qui sera ouvert ce samedi avec une Ladies Night, entrée gratuite pour les filles toute la nuit. Et la terrasse évidemment sera ouverte et ce sera ambiancé par DJ Pepe et DJ Saturno. Donc n'hésitez pas, plus d'infos, bouddharouge.be. On continue avec l'Escape Underground du côté de Liège. À l'Escape, le jeudi, ce jeudi, ce sera une jeudi discothèque. Vendredi, ce sera la Vendredi Sept, comme ça qu'ils l'appellent, avec notamment G Little, Jack S, Nicox et Nocid. Ça, c'est pour vendredi. Et ce samedi, ce sera une Freshcore Encore avec pas encore d'infos sur les DJ. Donc voilà, ce sera peut-être en en last minute. Donc voilà, plus d'infos. Escape Underground. Sur les réseaux, vous allez le trouver très facilement. Voilà, Escape Underground. Et alors, on termine avec le Fuse du côté de Bruxelles, qui est ouvert uniquement ce lundi 20 juillet, avec des jours fériés. Et vous allez retrouver notamment dans le Room 1 Marsal, Arthur Robert. Et il y aura aussi Chami et Ross Chax. Donc voilà, plus d'infos, fuse.be. Voilà, j'ai terminé pour l'agenda de l'été de cette semaine. On se retrouve bien évidemment la semaine prochaine. Et alors, évidemment, n'oubliez pas notre rendez-vous de lundi soir, Retro Club spécial pour la fête nationale belge. Évidemment, veille de jour férié, ce sera lundi dès 20h avec toute l'équipe de Retro Club. Donc voilà, rendez-vous sur radioextremix.be. Voilà, allez, on se retrouve la semaine prochaine. Et d'ici là, écartez les orteils.
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Et oui, toujours avec nos parties sur radioextremix.be, comme je le dis souvent, si vous venez d'arriver, merci, et surtout, ne nous quittez pas du tout, et même jamais, on est là ensemble, jusque 19h, vous le savez, on s'écoute du bon son sur Radio Extremix. Alors, comme vous l'aurez pu remarquer, si ça fait un moment donné que vous nous écoutez, la journée sur Radio Extremix, ça change un petit peu durant l'été, et même en soirée, avec certaines émissions qui disparaissent, d'autres qui sont un petit peu modifiées. En tout cas, vous pouvez compter sur Club Dance, qui passe en édition Summer, présentée par Minix et B-Rise. Ça vaut vraiment le détour, vous allez voir, c'est ultra sympa. On a Ced aussi qui modifie légèrement ces petites émissions, ces petites sessions. Vous avez toutes les informations, évidemment, sur le www.radioextremix.be. Allez, c'est parti, nous, on continue en musique, et merci de nous écouter.

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